Êtes-vous un joueur ? Oui, je l'ai toujours été, car la vie est mon jeu. Il déjeune le soir, son jeu est la vie, brave et charmant. Avez-vous déjà gagné ? Demande-t-elle. Depuis que je sais qui joue avec qui, et que demain, aujourd'hui c'est hier, oui. Dans ce jeu, il n'y a que des gagnants. Un jeu sans perdants. Tout est emprunté. À qui ? 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

Couleurs nous guident, le noir et le blanc. Le blanc serait-il le bon et le noir le mauvais? Ou bien le noir le bon et le blanc le mauvais? Les deux sont justes ou bien aucune des deux? Bon, vous ne voyez que nous deux car vous n'avez que deux yeux jusqu'à présent. Mais oui, c'est tout à fait normal.

Est-ce normal? Les jeux sont faits. Rien ne va plus. La roue se met à tourner.